Amis du jazz, bonjour. Aujourd'hui, nous sommes venus dans le studio où Claude a rassemblé ses musiciens. Ces musiciens, quels sont-ils? Eh bien, au saxophone ténor et à la clarinette, Gérard Badini. Au saxophone alto, Claude Civelli. Au saxophone baryton, Pierre Gossez. Les trompettes sont Yvan Julien et Vincent Casino. Les trombones, Raymond Katarzynski et Claude Gousset. À la batterie, Roger Paraboschi. À la basse, Michel Gaudry. Et au piano, Claude Bolling. Après l'indicatif, vous avez entendu Lorraine Blues. Le morceau suivant porte en son titre toute la fraîcheur du printemps. Voici Bowling Green.